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5: Moose Weather.
6: Mainly sunny into the afternoon and evening with a high of 29. Mainly clear overnight with a low of 18. And tomorrow, a few showers, a high of 27.
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5: Moose Weather.
6: Clear skies and a low of 16 tonight. Cloudy and chance of showers tomorrow, along with a high of 28.
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